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Bonjour à toutes et à tous, bienvenue sur RFL 101 pour un nouveau Jazz Feeling consacré cette semaine aux révoltes en jazz. On a déjà abordé la question quelques fois. On rappelle que cette musique, notre musique préférée évidemment, on va dire au pluriel bien sûr, est totalement inséparable des mouvements de révolte, d'indignation, de résistance, de lutte. Aussi bien sur le plan de la discrimination raciale, évidemment, et là on pense bien sûr aux États-Unis, mais pas que, puisque les autres pays ne sont pas à l'abri, mais aussi des luttes pour la résistance, pour les droits, pour les libertés, un peu partout. Alors c'est très difficile évidemment de faire un panorama complet de l'implication du jazz, à la fois au niveau du chant, au niveau de la musique aussi, dans les différents mouvements de révolte et de résistance. Donc j'ai évidemment fait un choix arbitraire. Après j'ai quand même privilégié à la fois un monument, on va commencer par lui, mais aussi des productions plus récentes qui méritent vraiment l'attention et l'écoute. Alors on est le 15 septembre 1963 à Birmingham, donc c'est dans l'État de l'Alabama aux États-Unis, et un attentat du Ku Klux Klan à la bombe tue quatre adolescentes afro-américaines de 11 à 14 ans dans une église. John Coltrane attend quelques semaines avant de composer ce morceau qui s'appelle Alabama, et il figure pour la première fois dans grand album classique magnifique, hein, le Live at Birdland, donc qu'il a édité chez Impulse, et on retrouvera d'ailleurs cette composition Alabama sur d'autres albums mémorables de Coltrane, notamment Afro Blue et puis Impressions. Pour l'historien Bill Cole, Coltrane s'est inspiré notamment pour la ligne mélodique du rythme d'un discours de Martin Luther King, à l'occasion précisément de la commémoration de cet attentat. Les musiciens, c'est le trio classique de Coltrane: McCoy Tyner au piano, Jimmy Garrison est à la contrebasse, et la batterie est tenue par Elvin Jones. Et on écoute donc ce morceau Alabama en mémoire de ces quatre adolescentes afro-américaine, assassinée par le Ku Klux Klan. On dirait aujourd'hui les suprématistes ou les trumpistes.

saxophone triste, très triste de John Coltrane, donc pour Alabama, un morceau qui a été composé et édité en 1963. On traverse l'Atlantique avec une nouveauté, tout simplement, hein, notamment de l'organiste Emmanuel Bex, qui, avec son compère David Lescaut, qui est à la fois au chant et à la trompette, ont produit un très bel album, très original, La Chose Commune, donc. Produit par le Triton, un label auquel on accorde particulièrement notre attention, qui est un label très qui a produit beaucoup de choses en fait depuis quelques années et qui prend une dimension assez importante et totalement méritée. Alors la chose commune, donc ce dernier disque de Beck, c'était en fait un récit et un hommage à la Commune de Paris de 1871. Et on va suivre tout au long de l'album le parcours de femmes comme Louise Michel, par exemple, comme Elisabeth Dimitrieff, les barricades, les fraternisations, la semaine sanglante, etc. Alors il y a un gros travail d'archives, hein, qui est fait, bien sûr. Moi, le morceau que je vous propose s'appelle La Canaille. C'est un morceau emblématique, un chant révolutionnaire qui ne date pas de la Commune, même s'il a été beaucoup chanté pendant la Commune et après. C'est un chant révolutionnaire en fait qui date de 1865. Il avait à l'époque le titre La chanson des gueux et il avait été écrit par un ciseleur sur bronze, donc Alexis Bouvier, qui était né en 1836. On retrouve sur ce morceau La Canaille donc Emmanuel Bex qui tient l'orgue, bien sûr, David Lescaut, on l'a dit, au chant à la trompette, Mike Ladd qui fait du slam, Élise Caron, une chanteuse, Simon Goubert à la batterie comme d'habitude, et une saxophoniste qu'on a eu l'occasion de passer pas mal de fois sur Jazz Feeling, Géraldine Laurent. On écoute La Canaille.

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1: Eh bien, après la révolte triste de Coltrane, la révolte festive d'Emmanuel Malbec et de ses camarades, donc pour la canaille, extrait de leur très bel album La Chose Commune qui vient de sortir en fait. On traverse la Méditerranée et le Sahara pour aller du côté du Nigeria. Nous sommes le 18 février 1877 et 1977 pardon, et l'armée nigériane mène un raid destructeur contre la République indépendante de Calcutta. Alors la République indépendante de Calcutta, en fait, c'est un complexe communautaire et musical qui a élaboré Fela Kuti, donc dans la capitale du Nigeria, à Lagos. Alors pourquoi Calcutta? Parce que il a été plusieurs fois emprisonné, Fela, par le régime nigérian, et l'une des cellules dans lesquelles il a passé quelques temps s'appelait Calcutta, et donc il en a fait le dérivé Calcutta, donc pour sa république indépendante, entre guillemets. Voilà les premières paroles traduites de ce morceau. Et ouais, tout le monde court, tout le monde se disperse, certains ont perdu leur pain, certains meurent tout simplement, ils laissent derrière eux chagrin, larmes et sang. Leur marque de fabrique, chagrin, larmes et sang, donc Sorrow, Tears and Blood, c'est le titre du morceau composé par Fela Kuti. Lors de cet assaut, alors on parle d'environ 1000 soldats nigérians, ce qui est considérable pour une communauté de quelques dizaines de personnes. Lors de leur assaut, donc le complexe est totalement détruit et la mère de Fela est défenestrée et elle mourra des suites donc de sa défenestration. Donc Fela Kuti est au saxophone, Tony Allen est à la batterie. On avait eu l'occasion il y a pas mal d'années de l'écouter à Tours, c'est quand même un événement. Et en tout, 14 musiciens et 7 choristes donc pour interpréter ce Sorrow, Tears and Blues. On est en 1977.

Voilà, Fela Kuti, donc l'Afrobeat au service de la révolte. Direction le nord, on retourne de l'autre côté de la Méditerranée, notamment du côté de l'Espagne. Une petite citation. C'est seulement en se libérant de la peur que la société pourra s'identifier dans la liberté. C'est signé Buenaventura Durruti, un jeune ouvrier espagnol, donc 40 ans de lutte, d'exil, de prison, de grève, avant de finir assassiné. On est en novembre 1936, pendant la Révolution et la guerre d'Espagne. Assassinat d'ailleurs très, comment dire, très troublant et qui n'a jamais été totalement élucidé, notamment quant aux auteurs de l'assassinat de Durruti. Donc, et c'est le pianiste et compositeur anglais Tony Aimas, donc qui consacre en 1996, belle réédition en 2011, qui consacre deux CD et un livret de 136 pages, donc vraiment une œuvre du label Natto qu'il faut vraiment saluer, une œuvre monumentale. Qui reprend évidemment beaucoup de chants de la guerre d'Espagne, mais pas que, puisqu'il y a un certain nombre de compositions et de chansons qui ont été créées pour l'occasion. Bon, moi, je vous propose un classique parmi les classiques, hein. Il s'agit d'El Paso del Ebro, qui est une chanson qui est née en fait avant la Révolution, la guerre d'Espagne, en 1808, au cours de la guérilla menée par une partie du peuple espagnol contre l'armée napoléonienne. Cette chanson, en fait, elle sera reprise en 1936, avec des titres différents, notamment Ay Carmela, qui est une peut-être dont la chanson est plus connue peut-être sous ce nom, et puis Viva la Quinta Brigada, c'est la cinquième brigade des brigades internationales. Donc c'est un hymne à la lutte du peuple, au combat libérateur, c'est un hymne à la résistance contre le fascisme de Franco. Et évidemment de ses soutiens Mussolini et Hitler. Francis Marmont disait à propos de ce coffret qu'il était beau à pleurer et Jazzman relevait des petites merveilles. On acquiesce évidemment sans problème à ses commentaires. Alors la pléiade des musiciens, elle est phénoménale. Je vous cite juste quand même pour vous mettre l'eau à la bouche. François Corneloup, par exemple, qui est au sax baryton, Noël Achoté qui est à la guitare, Michel Godard au tuba, Benoît Delbecq au piano, qu'on a eu l'occasion d'écouter au Petit Faucheux il n'y a pas longtemps, Jean-Luc Capozzo, donc qui est un voisin à la trompette, Marc Ducret, grand guitariste, Violetta Ferrer, enfin voilà, c'est vraiment c'est plus qu'un grand ensemble qui participe à cette histoire. Donc le coffret s'intitule tout simplement Buenaventura Durruti, c'est un disque en hommage aux combattants anarchistes de la Révolution espagnole. Et je vous propose d'écouter donc cette version El Paso del Ebro.

Voilà, on quitte l'Espagne de Buenaventura d'Urruti pour aller un petit peu plus vers l'est, notamment s'intéresser au chant des marais. Alors le chant des marais, c'est un texte qui est mis en musique, hein, qui a été écrit par un mineur de la Roure, Johann Esser, et des communistes allemands en juillet 1933. Donc ils sont prisonniers au camp de Borgenmur, un des premiers camps de concentration conçus pour enfermer les opposants au nouveau régime nazi, et où le travail forcé consistait en fait à assécher les marais voisins. Donc travail évidemment qui en a exterminé plus d'un. Donc c'est un chant qui est bien sûr clandestin, hein, totalement interdit par les SS qui gèrent l'administration du camp, ça va de soi. Mais il va quand même sortir de ce camp. Il va circuler en Allemagne. Il sera utilisé par Bertolt Brecht, notamment pour sa pièce Grande peur et misère du Troisième Reich en 1938. Et il va être diffusé en fait dans une grande partie de l'Europe, puisqu'on va le retrouver chanté par certaines brigades internationales en Espagne, dont on parlait il y a un instant. Et il deviendra le chant de mémoire de tous les antifascistes déportés, notamment les Français déportés à Buchenwald. Donc voilà, c'est un chant qui, au départ, a été écrit évidemment dans la clandestinité et qui va devenir véritablement un hymne impérissable. Le groupe Explicit Liber, qui est un trio, a fait un remarquable boulot pour leur disque Protest Song précisément, on peut comment dire, utiliser l'expression de jazz documentaire pour ce groupe, parce qu'il faut un travail de collecte d'archives sonores sur l'ensemble des contestations, on va dire, y compris bien sûr les plus historiques comme celles concernant le chant des marais. Donc Explicit Liber, c'est Benoît Keller qui est à la guitare et à la contrebasse, Denis Desbrières qui est à la batterie, Aymeric Descharrières qui est à la fois au saxophone baryton, saxophone soprano, mais aussi au mégaphone et au magnétophone. Et vraiment, si vous avez si vous êtes vous intéressez à des à des à ces comment dire à ces, ce jazz de révolte, voilà, n'hésitez pas à les contacter, à les inviter. Leur spectacle est assez fabuleux, avec beaucoup d'images, beaucoup d'enregistrements, de témoignages, etc. Tout ça mêlé à la musique. Enfin, c'est vraiment un très très beau boulot que vous allez découvrir tout de suite, précisément donc en écoutant le chant des marais du groupe Explicit Liber.

Voilà le champ des marais qu'on va quitter donc pour aller quasiment aux antipodes, hein, puisqu'on va rallier l'Afrique du Sud. L'Afrique du Sud, on est en 1985, donc Nelson Mandela est en prison sur l'île de Robben depuis un petit moment déjà, depuis 62, et il fait parvenir une lettre au trompettiste de jazz sud-africain Hugh Masekela, qui est lui aussi exilé à Londres, pour son anniversaire, et la réponse de Masekela sera une chanson. Anti-apartheid précisément, Bring Him Back Home, qui sortira l'année suivante sur l'album Tomorrow, donc 18 musiciens et chanteurs, dont le saxophoniste Don Freeman, qui produit d'ailleurs le disque. Et Bring Him Back Home s'adresse évidemment aux autorités sud-africaines, sans naïveté j'imagine, puisque la chanson demande purement et simplement la libération de Mandela, donc, et son retour à Soweto, ça n'interviendra qu'en 1990. Et le morceau composé par Hugh Masekela donc s'appuie sur les, on va dire, la musique populaire des townships. Elle est évidemment interdite par l'apartheid avant de devenir l'hymne anti-apartheid par excellence, puisqu'elle sera reprise non seulement sous l'apartheid mais aussi après, et elle deviendra une chanson culte que Hugh Masekela donc jouera systématiquement lors de tous ses concerts. On écoute ce Bring Him Back Home donc pour Nelson Mandela.

Voilà, Bring Him Back Home, donc de Hugh Masekela pour Nelson Mandela. Donc on en a terminé avec ce très très très très partiel survol des révoltes en jazz, donc des chants et des musiques qui peuvent être à la fois empreintes de tristesse, on l'a vu avec Coltrane, mais aussi de festivité avec la canaille pendant la commune, des rythmes de l'afrobeat avec le morceau de Fela Kuti, Sorrow, Tears and Blood, la reprise quasiment à l'identique d'un chant de la Révolution espagnole, le Paso del Ebro, donc la traversée de l'Ebre, et puis jusqu'au chant des marais, donc avec une très très belle interprétation musicale du trio Explicit Liber, et puis bon, on en a fini en fait avec cette émission. Voilà, vous retrouvez bien sûr les références sur en écoutant ou en réécoutant ou en podcastant l'émission, donc sur RFL 101. Voilà, j'espère que ça vous aura mis l'eau à la bouche pour aller beaucoup plus loin. Vous avez énormément d'autres morceaux à

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1: Et oui, c'est demain qu'on se rend sur RFL 101 et on va faire une émission spéciale Jean-Roger Caussimon. Alors, Jean-Roger Caussimon, vous devez. Alors, il y en a qui connaissent, mais il y en a beaucoup qui connaissent pas. Et c'est un peu notre série de faire connaître tout un tas de chanteurs et de chanteuses qui ont marqué leur époque. Et là, Jean-René Caussimon, il a bossé beaucoup d'artistes, notamment pour Léo Ferré. Je passe la parole immédiatement à Virginie.
2: Voilà, comme l'a dit Eric, c'est une figure importante de la chanson, mais d'abord c'était du théâtre français. Il a été vraiment comédien et il se dit quand même poète. Hein. Pour lui, la poésie, c'est une création. Donc il a beaucoup composé et interprété en partie, mais beaucoup composé aussi pour des chanteurs. Donc on vous en parlera un peu au fur et à mesure de l'émission.
1: Et on va passer justement beaucoup de musique, de chansons de Jean-Roger Caussimon, de lui et de d'interprètes autres aussi. Et donc on va commencer par une chanson Bordel à cul, hein, donc qui, écoutez, vous m'en donnerez des nouvelles.
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0: C'est demain grand soir sur FL101 et c'est une émission consacrée à Jean-Roger Cossimon. Donc là, cette première chanson vous a donné un peu une idée vague peut-être encore de sa dimension poétique mais aussi politique, parce que il y a beaucoup de choses dans cette chanson, notamment sur la puissance de l'Église, enfin la remise en cause des positions de l'Église, etc. On va reprendre
1: Et tu parlais avortement aussi.
0: Oui.
1: Comme quoi, c'est aussi.
0: Parce qu'à un moment donné, justement, il reproche les positions justement de l'Église sur ce sujet-là. Donc, on est dans les années 1950. Hein, je veux dire, donc les choses ont pas beaucoup évolué depuis, mais enfin un peu. Mmh. Et donc, c'est pour vous dire que c'est qu'on développera tout à l'heure, c'est que il y a des positionnements qui sont très politiques.
2: Oui, parce que.
0: Et très politiques aussi.
2: Je sais pas si on l'a dit, mais il est né en 18, c'est ça ?
1: Ouais.
2: Ouais.
1: Exactement.
0: Donc, non, mais 1918.
2: Oui, 1918, oui, bien sûr. Ouais, évidemment. C'est vrai.
1: Qui sait ?
2: Donc, il est né en 1918, donc les années 50, il avait déjà la trentaine, quoi.
0: C'est ça. Voilà. Il a eu la trentaine, comme beaucoup de gens.
1: Comme beaucoup de gens bien. Donc, il est né à Paris et il a été élevé à Bordeaux. Il va se passionner assez tôt pour la poésie et l'art dramatique. Et donc, en fait, il va suivre des études de théâtre. Et il va connaître l'épreuve de la Seconde Guerre mondiale. Et en fait, il va être mobilisé et fait prisonnier dans un camp en Allemagne.

0: assez connu. Et ça l'a profondément marqué, ça lui a vraiment, il a commencé à parler en prose, et etc. quoi. Enfin, ça, à ce point-là, c'était vraiment à ce point-là.
1: Ah d'ailleurs, j'y pense, il avait, tu peux nous redire, Eric, de quel coin il venait? De la région de Bordeaux, donc il avait un certain accent. Apparemment, il aurait pris des cours de diction pendant ses études de théâtre.
2: Oui, mais après, c'était, il est né à Paris, quoi. C'est un parigot, en fait.
1: Ok. Donc il avait un accent.
2: Mais
1: fort,
2: il a vécu à Bordeaux, donc ça peut jouer sur un vague accent, mais enfin bon, bref. Si on vit longtemps dans un endroit, on peut prendre l'accent, effectivement.
0: Bah, surtout à l'époque, c'était peut-être plus flagrant.
2: Mmh. Oui, tout à fait.
1: Peut-être. Même l'accent parisien devait être aussi marqué à l'époque.
2: Les accents étaient très prononcés.
1: En tout cas, après la guerre, il va mener une grande carrière d'acteur, hein, quand même. Il va jouer au théâtre avec des maîtres comme Louis Jouvet, Charles Dullin. Et il va participer au début de la télévision française. Il va quand même apparaître, c'est énorme, hein, il va apparaître dans près de 90 films.
2: Oui.
1: Et il va travailler avec des réalisateurs comme Bertrand Tavernier.
2: Oui, entre autres, il va faire des musiques de films d'ailleurs, au niveau de ça.
0: Il joue avec pas mal de gens assez connus. Hein. Il joue avec, pour Jean Renoir, donc Tavernier, Marcel Carné, Georges Franju aussi. Voilà. C'est des réalisateurs assez célèbres en France. Quoi.
2: Et il s'amuse aussi parce que, comme il est anticlérical, il joue aussi des rôles d'évêques et tout ça. Donc c'est assez...
1: Et quand on connaît le personnage. En soi, soit à notre génération, son nom n'est pas si connu que ça.
2: Il a été connu justement dans les années 50-60, enfin bref, à l'époque de du musical Rive Gauche, quoi.
1: Voilà. Et...
2: On va passer une petite chanson, encore une autre, nous deux.
0: Allez.
1: Ouais, après on basculera sur la chanson.
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0: c'est demain grand soir sur RFL 100 et on vous parle de Jean-Roger Caussimon.
1: Donc voilà, on vous a parlé de ses compétences théâtreuses. Théâtre. Et en fait, il est assez...
2: Théâtral, enfin, voilà.
0: C'est pas grave, Mais c'est de la poésie.
1: C'est de la poésie, bien sûr. Et en fait, il est aussi connu. Donc au départ, il a commencé au Théâtre de la Cité, mais il est aussi connu pour ses poèmes et la manière dont il les a tournés en chansons. Et en fait, il a passé une dizaine d'années au Lapin Agile, où il a chanté des chansons de marin.
0: Le Lapin Agile, c'était un cabaret parisien très connu, parce qu'il y a beaucoup de gens qui ont débuté au Lapin Agile. Je crois que Ferré a débuté, et bien d'autres, d'ailleurs.
1: Louis Ferdinand Céline, Dulin.
0: Dulin, ouais.
1: Pour le coup, ouais. Et c'est intéressant, j'écoutais une émission de 70 d'Émile Noël où il explique qu'il a l'impression qu'à leur époque, ils ont vraiment vécu ces temps de bohème. Il avait l'impression que c'était un peu les derniers moments de cette bohème avec du coup ce théâtre cabaret, le fait de pouvoir chanter entre amis.
0: Je sais même pas si Brassens, je sais pas s'il a pas débuté aussi au Lapin Agile. Il y a beaucoup de gens qui sont passés.
1: Ce qui est sûr, c'est que Brassens l'a bien inspiré pour le coup. Donc il va enchaîner plusieurs tournées et il va devenir quand même une voix singulière de la chanson française. Et d'ailleurs, il va développer une certaine critique. On a l'impression qu'il est assez protecteur de la chanson française. Il va être un peu, il va pas forcément critiquer, mais il va questionner tous ces chanteurs français qui vont emprunter un style un peu plus blues, jazz, et emprunter une autre voix, une autre langue que la langue française. Et c'est vrai que je l'écoutais dans l'émission, il explique que il y a un côté un petit peu ridicule parce que les Français sont pas très bons en rythme et sont pas très bons en anglais. Et pour lui, c'est un peu dénaturé. C'est comme si ces chanteurs avaient honte un petit peu de leurs racines françaises, qu'ils avaient besoin d'emprunter ces tendances, ces musiques venant des États-Unis. Et pour lui, c'est important. Donc aujourd'hui, pour le coup, j'ai pensé à ça. Je pense qu'il pourrait être heureux parce que c'est quand même beaucoup de jeunes chanteurs qui reprennent et qui osent chanter en français. Et est-ce qu'on peut...
0: On va passer une chanson,
1: petite chanson
0: qui s'appelle Le gauchisme à la mode. Nouvelle chanson.
1: On vous en parlera juste après.
0: Voilà.
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0: C'est demain le grand soir sur RFL 100. Alors, il fait du gauchisme à la mode. C'est une chanson qui a sa dose d'ironie, en fait, qui se situe dans les années 70, hein, donc après mai 68. Et donc, c'est à la fois des reproches qu'on pouvait lui faire, enfin, que certaines personnes pouvaient lui faire en disant, grosso modo, c'est facile de critiquer, parce qu'il lui s'inscrit dans une tradition libertaire de longue date. Et c'est aussi une manière de se moquer de tout un tas de sectes gauchistes qui ont fréquenté assidûment le pavé dans les années 68-70, et dont l'essentiel des troupes s'est retrouvé dans les ministères quelques années après. Donc après...
1: On peut faire des parallèles assez intéressants. On n'est pas obligé de les faire, mais en fait, il y a des parallèles assez intéressants à faire avec ce qui se passe depuis... justement, 68.
0: Oui, oui.
1: Donc, 60 ans, quoi.
0: Oui, et puis, alors, c'est ça le rigolo de l'affaire, c'est que c'est une chanson qui est très actuelle, en fait. Mmh. Je veux dire, c'est quelque chose qui se pose aussi au jour d'aujourd'hui avec tout un tas d'organisations politiques qui veulent nous donner, je sais pas quoi, la bonne façon de faire, d'être et de voter.
1: Oui, et puis qui se prétendent être quelque chose ou qui incarnaient des idéaux, etc. Alors que
0: c'est juste... Et alors qu'ils font une carrière politique sur notre dos. Voilà.
1: Mais bon.
0: Donc ça nous renvoie d'ailleurs au truc essentiel qu'on a développé dans l'émission, c'est-à-dire la démocratie, c'est quoi,
1: oui,
0: etc.
1: Alors tu dis que c'est très actuel, sauf musicalement pour le coup. Là, alors, c'est très ancré dans son époque, mais c'est super intéressant.
0: Évidemment, c'est... c'est pas encore... Mais bon...
1: Mais du coup, on va pouvoir passer à la chanson suivante, Les Milices.
0: Oui.
1: Voilà.
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0: Et oui, donc on était à parler des milices. Alors c'est un truc aussi d'actualité, parce que voilà, préparez vos milices, c'est ce qu'on pourrait penser être la réalité dans les mois prochains à venir.
1: Oui, et puis ça parle surtout du recours à la violence, en fait,
0: voilà,
1: de
0: tout à fait. Alors quand on parle de milice, on parle aussi de la milice
1: oui.
0: française, la Seconde Guerre mondiale, donc l'extrême droite au pouvoir et les milices qu'il y a avec. Et donc, pour le coup, là, on est encore sur une chanson d'actualité intemporelle. Et ça n'a rien à voir avec les milices révolutionnaires de la guerre d'Espagne qui nous remontent en 1936. Et on va embrayer sur une troisième chanson qui est là aussi bougrement d'actualité, Civis Pacem.
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0: Et on est en plein actualité, puisque là, c'est une chanson qui nous parle de ce qui nous pend au nez aussi, la guerre, et c'est une chanson qui nous parle aussi d'antimilitarisme. Par exemple, samedi dernier, il y a eu à Tours une manifestation, à volonté pacifiste, mais il manquait justement beaucoup d'antimilitarisme dans cette manifestation. Et la meilleure façon d'éviter les guerres, c'est qu'il n'y ait pas d'armée, qu'il n'y ait plus d'armée, de supprimer les armées et de pas faire d'armes, justement. Hein, donc, c'est une question qui n'est pas abordée à droite, évidemment, l'extrême droite n'en parlons pas, mais qui n'est pas non plus abordée à gauche, parce que la gauche est aussi militariste, malheureusement, que les autres. Et même la LFI, hein, ils sont très militaires bon, sur les bords, c'est un peu dommage, mais c'est comme ça. Bref, on va continuer sur la...
1: On peut continuer sur Cosimon, et juste avant d'écouter une autre chanson, voilà, on voulait faire un petit rappel comme quoi il défend, comme quoi Cosimon défend une chanson poétique, et bien sûr, et même si un style musical parfois de petites balades avec la petite guitare, l'accordéon, elle est surtout très engagée, cette chanson, et porteuse de beaucoup de messages. Donc, avec une certaine critique de la société moderne, la guerre, les injustices, les conformismes. Et vous l'avez entendu, hein, dans le gauchisme à la mode, les milices. Maintenant, on va continuer sur la thématique de la liberté. 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

0: C'était ma grand soir sur RFL 101 et donc Jean-Jacques Simon n'a jamais été donc un militant anarchiste comme on a souvent l'occasion d'en parler sur cette antenne. En tous les cas, il n'était pas organisé en tant que tel, mais il a souvent été associé à la sensibilité libertaire, humaniste et anticonformiste. Et il a été très proche, notamment de Léo Ferré. Ils ont fait pas mal de chansons. Enfin, lui a fait pas mal de chansons pour Léo Ferré. Et Léo Ferré a donc chanté pas mal de trucs de Cosimo. Et donc il va avoir une poésie marquée donc sur cet humanisme libertaire et aussi sur le fait qu'il s'intéresse à tout ce qui est en marge. Donc notamment les immigrés, les gitans, à tel point que je crois que c'est un concert à Limoges. Il était invité donc par un organisateur de concert et ils avaient prévu un hôtel pour lui et sa femme et lui il avait refusé d'y aller parce qu'en fait il était en roulotte. Il se promenait en roulotte de gitan. C'est pour vous dire quand même, le personnage était, il vivait à fond ces trucs. C'était pas simplement une apparence, quoi. Et donc il va se positionner autour de concepts très clairs. Hein, donc le pacifisme, puisque il a vécu la Seconde Guerre mondiale, l'emprisonnement et tout ça. Donc ça l'a quand même beaucoup marqué. Et il va notamment aussi développer une aversion par rapport à la guerre et il écrit « Ne chantez pas la mort » par exemple, c'est une chanson qui est célèbre, c'est une de ses chansons les plus célèbres. C'est un sujet trop grave et donc effectivement c'est lié à cette expérience de la guerre. Il a une pratique des discours anti-autoritaires qui sont constants, donc contre les hiérarchies, contre les conformismes. Et donc là, on est en plein cœur de ces positionnements libertaires. Donc la défense des marginaux et des exclus, c'est ce que je vous disais tout à l'heure. Dans beaucoup de ses chansons, il va aborder cette thématique autour des êtres qui sont solidaires, qui sont solitaires, qui sont humiliés. Aux errants et aux pauvres aussi. Il consacre beaucoup de textes par rapport aux pauvres. Il a une critique aussi féroce des fanatismes politiques. On en a parlé tout à l'heure avec le gauchisme à la mode. Hein. Il est évidemment contre le nationalisme, mais il est aussi contre tous les dogmatismes révolutionnaires qu'on retrouve beaucoup, énormément, à l'extrême gauche. Et il en a souffert dans les années 70, puisqu'il y avait un peu la doxa gauchiste qui triomphait. Et donc, il s'est un peu moqué donc de cette idéologie post-révolutionnaire de 68, enfin de ce qui a suivi 68. Et puis, il est fondamentalement attaché à la liberté artistique et intellectuelle. Il l'exprime notamment par des chansons qui sont... très poétique et très indépendante qui défie toute logique commerciale. C'est-à-dire, il se fout de rentrer dans les standards, les chansons qui vont durer 2-3 minutes parce que ça va passer à la radio, et puis il veut de toute façon être libre de ce qu'il écrit. Et donc
1: ça,
0: voilà.
1: Ça s'entend d'ailleurs hein, à travers les morceaux qu'on a passés jusque-là, ils sont de styles assez variés. Il y en a qui durent 2 minutes, il y en a qui durent 4 minutes, enfin c'est effectivement assez libre, quoi.
0: C'est pour ça qu'on passe beaucoup de morceaux de Jean-Jacques Simon, parce que les chansons se suffisent à elles-mêmes.
1: Oui, ça parle.
0: Voilà. Et donc, c'est un humaniste libertaire, refus de la violence, un attachement à la dignité humaine, indépendance d'esprit et critique des dominations. Voilà. Et ça sera toujours son terrain d'intervention. On le verra pas dans des grands raouts de militants et tout ça. C'est vraiment, disons, un militant de la poésie humaine. Et donc on va embrayer justement sur une de ses chansons les plus connues, qui nous renvoie à ces histoires de marins qu'il avait appréciées dans sa jeunesse, comme à Ostende, qui a été une de ses plus belles chansons et qui a été repris d'ailleurs par Arnaud. C'est pour vous dire que au jour d'aujourd'hui, il y a toujours des chanteurs qui reprennent les chansons de Jean-Jacques Cosimon.
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De retour sur Demain le Grand Soir, Radio Fréquence Libre, Luine, pardon, 101, RFL 101. Oui, c'est ça. On va enchaîner tout de suite avec les cœurs purs.

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0: Vous êtes bien sur RFL 101, on vous parle toujours de Cosimon. Pour nous, c'était vraiment important de nous en parler parce que c'est clairement un défenseur de la chanson française. Pour lui, c'est pas possible d'imaginer un pays sans chanson. La chanson, c'est vraiment l'expression de la sensibilité d'un peuple, de ses besoins. C'est à travers ça que le peuple va exprimer un idéal, ses soucis collectifs. Et on l'a bien entendu lors des différentes chansons précédentes. Et je laisse Félix introduire la suite.
1: Et on va enchaîner donc avec Monsieur William, parce que c'est un morceau qui est assez connu, mais surtout qui a été repris par de nombreux artistes, ce qui montre aussi l'influence de Cosimon, que ce soit à son époque ou plus tard. En fait, il ne l'a pas chanté en premier, par contre, il l'a chanté plus tard, donc il l'a écrite pour Léo Ferré. En 53, et ensuite, lui, il l'a chanté dans les années 70, et elle a été reprise par Serge Gainsbourg, Barbara, les frères Jacques,
0: Cali
1: aussi, effectivement, Lavilliers, Philippe Léotard et plein d'autres personnes que on connaît moins. Et donc, c'est parti pour
0: la version de Lavilliers
1: et Catherine Ringer.

0: Et voilà.
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Et donc, comme on l'a dit juste avant, en fait, il a écrit ce morceau pour Léo Ferré, et il a écrit beaucoup de morceaux pour Léo Ferré. Et on va continuer donc avec un autre morceau qu'il a écrit pour Léo Ferré, qui est cette fois-ci interprété par Léo Ferré, qui s'appelle Les Loubards.

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0: Et vous êtes toujours sur RFL 101 dans l'émission Demain le grand soir. Et on vous a parlé de Jean-Roger Caussimon. On espère qu'on a pu vous donner un petit aperçu de sa carrière. Nous, on vous laisse avec un dernier morceau, Enfant, vous n'avez plus de rose. Et vous pouvez retrouver l'émission en rediffusion tous les mercredis.
1: De 8h à 9h.
0: Tous les samedis.
1: De midi à 13h, quelle belle collaboration!
0: Et les mardis.
1: À 18h.
0: Voilà. Et également en podcast sur le site demainlegrandsoir.org. Et on vous dit à bientôt.
1: À bientôt!

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0: Bonjour à toutes et à tous, bienvenue sur RFL 101 pour une émission Jazz Feeling consacrée à la 25e édition de Chinon en Jazz. Et on accueille avec grand plaisir Mathieu Durieux, responsable de la communication du Petit Faucheux.
1: Bonjour à toutes et à tous.
0: Salut Mathieu. Un quart de siècle de jazz, ouais. Et on peut peut-être rappeler ce que c'est le festival de Chinon quand même. Alors déjà, c'est un festival gratuit sur 4 jours. Tu me diras si j'oublie des choses. Hein. Le Petit Faucheux, la ville de Chinon, le département... partie prenante, avec bien sûr la programmation musicale qui revient au Petit Faucheux, que ça s'adresse à tous les publics, qu'on est dans un certain nombre de lieux patrimoniaux de la ville de Chinon,
1: exactement.
0: Avec une qualité assez exceptionnelle des lieux de concert quand même, il faut le dire, aussi bien en intérieur qu'en extérieur, forteresse, c'est collégiale, ça. Maison de Rabelais, que ça permet de découvrir la ville autrement aussi,
1: ouais.
0: Si éventuellement on la connaît déjà. Et puis la diversité du jazz contemporain, hein. C'est à la fois du jazz traditionnel, du jazz expérimental, du free jazz si on garde les désignations officielles entre guillemets, jazz vocal, swing, musique improvisée. Donc voilà, c'est comment dire une belle initiative qui se poursuit.
1: Et ben voilà, t'as tout dit.
0: Ok.
1: T'as tout dit. Sauf les dates.
0: Oui, voilà, on va les dire
1: du 4 au 7 juin. Ouais, voilà pour ouvrir la saison des festivals.
0: Voilà, ok, on peut rappeler la période. Et puis, moi je rajouterais que par les temps qui courent et le sort qui est fait en règle générale à la culture, présenter ça encore et toujours à tous les publics et gratuitement, c'est à la fois une performance, mais c'est aussi un choix.
1: C'est un choix, oui.
0: Aussi.
1: Oui, oui, c'est un choix, ouais. et on est en cela, on est bien soutenu par le département et la ville de Chinon. Mais oui, effectivement, c'est un vrai choix vu le contexte économique pour le spectacle vivant et la culture dans son ensemble. C'est un vrai choix, voilà, de continuer à défendre des artistes de jazz et de garder le même volume de programmation.
0: Tout à fait,
1: Voilà, il y a à peu près le même nombre de concerts cette année que les années précédentes. Donc voilà, mais effectivement, c'est pas facile. On a dû faire des choix aussi. Voilà, il y a des choses qu'on voulait programmer, mais qui étaient trop grosses.
0: Qui sortaient un peu du.
1: Effectivement, il y a une vraie volonté, mais en tout cas, la volonté de, comme tu le disais, de proposer un panorama varié, festif de ce qu'est le jazz aujourd'hui le jazz français et international. Voilà, avec du jazz contemporain, du jazz plus expérimental, du jazz vocal. Voilà, il y a
0: spectacle de rue,
1: spectacle de rue. Il y a des choses qui vont plus du côté des musiques africaines, de l'afrobeat, etc. Donc voilà. Tout un panel de jazz.
0: De jazz. Et c'est un événement festif aussi.
1: Oui.
0: Hein.
1: C'est important
0: de le redire. Quoi.
1: C'est festif, c'est familial.
0: Ouais.
1: C'est chouette.
0: Ouais. Je ne vais pas dire que c'est une institution, parce que ça donne un caractère très académique.
1: Mais quelque part,
0: on n'en est pas loin quand même.
1: C'est rentré dans le paysage des festivals du département. Ouais. Voilà, maintenant, c'est un événement incontournable.
0: Attendu.
1: Cette année, on va le détailler après, mais on a quelques gros noms qui font
0: très nettement
1: bien cette 25e édition.
0: Mais moi, en parcourant votre programmation, donc j'ai constaté quelques petits thèmes, on va dire, caractéristiques. Déjà, il y a quelques musiciens qui sont passés par l'ONG, voire qui y sont toujours.
1: Oui.
0: J'ai remarqué aussi qu'il y avait beaucoup de concerts où il y a une véritable association entre les cuivres et les cordes. Puisque Henri Texier sera présent, on peut rappeler qu'en début des années 70, il a commencé sa carrière entre guillemets au sein d'un trio à cordes. Donc la présence des cordes est significative. Très peu d'instruments harmoniques en fait. Pur, hein. Un seul piano, c'est celui d'Alain Ribis, donc qui est en trio le 7 juin.
1: Mais ça s'explique en fait parce que comme on est en en extérieur que louer un piano, c'est extrêmement coûteux. Du coup, ça fait partie de un peu des contraintes, mais dans le pour lesquelles dans les contraintes, il y a de la liberté aussi.
0: C'est ça.
1: Donc, du coup, il n'y a pas de piano sur sur la plupart des concerts, hormis Alain Ribis, effectivement, parce que ça joue au conservatoire et qu'il y a un piano sur place. Mais tous les autres, il n'y a pas de piano, donc peut y avoir de la guitare, peut y avoir d'autres instruments harmoniques, et puis parfois, des instruments, pas d'instruments harmoniques, mais plutôt, contrebasse,
0: et
1: batterie,
0: puis des fois des
1: soufflants,
0: des formations avec des instruments, on va dire, enfin des formations entre guillemets un petit peu atypiques, mais c'est un petit peu la marque de fabrique du jazz contemporain, d'associer des instruments.
1: On retrouve plein d'instrumentariums différents et assez variés aujourd'hui dans le jazz. On n'est plus seulement sur le trio classique batterie, contrebasse et piano,
0: voire un sax en plus,
1: ou sax, mais on va retrouver de l'accordéon, on va retrouver du basson,
0: j'ai vu ça.
1: Il y a plein d'instruments, on a même un violoncelle à cordes sympathiques.
0: On dira ce que c'est tout à l'heure. J'ai remarqué aussi qu'il y a pas mal de musiciens qui se produisent donc dans des formations différentes et des jours différents qui ont pas mal bourlingué ensemble aussi.
1: Ah bah oui.
0: Une bande de copains un peu quand
1: il y a,
0: même aussi.
1: Il y a Clément Janinet notamment qui vient sur deux des projets joue le dimanche. Effectivement, il y a. Le jazz français, c'est quand même un petit monde qui est très intéressant et très riche, on se rend vite compte que dans tel musicien est en connexion et a joué avec tel auteur musicien. Et donc oui, il y a plein de gens qu'on voit là dans la programmation qui sont passés les années précédentes au Petit Faucheux, qu'on a vu notamment avec l'ONG.
0: Fidèle Fourneyron qui avait été en résidence quelques années, il me semble.
1: Artiste associé, juste avant le Covid.
0: 2018-19, je crois. Ces eaux-là, ok. On va démarrer tout de suite. Donc, moi, j'ai pris l'ordre chronologique, tout simplement.
1: C'est un très bon ordre.
0: Et on va démarrer au Musée Rabelais, donc la Devinière à Seuilly.
1: Ce lieu merveilleux ce lieu important du patrimoine littéraire français.
0: Et chinonais.
1: Et chinonais.
0: ça sera le 4 juin 18h30 avec un duo, le duo Brady, donc qui est composé de Michel Pierre, donc qui est une violoncelliste, et Paul Collomb, qui est aussi violoncelliste. Donc c'est un duo qui fonctionne depuis 2010. Quelques petits mots pour présenter un duo
1: de violoncelle, c'est original.
0: Ça rejoint ce qu'on disait à l'instant.
1: Comme instrumentarium. Eux, ils ont une approche, ils sortent un peu le violoncelle du côté lyrique, de ce qu'on peut attendre, un peu musique de chambre. Ils l'emmènent vers des territoires, c'est jazz par moment, mais aussi ça va vers de la pop de la pop un peu aérienne, ou voire carrément de la techno acoustique sur certains morceaux. On part de quelque chose d'assez lyrique, et puis on sort un peu du cadre
0: et puis un violoncelle assez percussif par moment.
1: Comme je disais, il y a quelques morceaux qui sont carrément de la techno acoustique on sent vraiment la percussion. Donc le violoncelle, il l'utilise de plein de manières, il l'utilise au doigt, il l'utilise à l'archet, ils en font des percussions également. C'est un chouette duo qui a été sélectionné par l'AJC dans le cadre de Jazz Migration. Je crois que c'était l'année dernière. Ils étaient Jazz Migration, donc c'est un peu un gage de qualité. Donc Jazz Migration, pour les auditeurs et auditrices, c'est un dispositif d'accompagnement de groupe, de repérage, et ils sélectionnent 4 groupes parmi une centaine de candidats, pour les accompagner et les aider dans leur développement et dans leur carrière.
0: On avait fait une émission l'année dernière, j'avais fait une émission sur récapitulait un peu les différentes années de Jazz Migration, dont une partie des groupes d'ailleurs était passée par le petit
1: Fouchon. Ah bah oui, oui, on est fiers de
0: chaque année. Gros partenaire quand même.
1: Ouais, ouais. Ouais. Chaque année, non, pas chaque année, mais on a souvent des groupes Tourangeau dans Jazz Migration. Dans Jazz Migration. Donc ça montre l'excellence de la scène tourangelle.
0: Donc on va écouter ce duo Brady avec un morceau qui s'appelle Systole.

0: Très belle musique de ce duo Brady, donc de violoncelle, on le rappelle. Donc le 4 juin, ce sera à 18h30 à la Maison de Rabelais, donc à Seuilly. Donc c'est l'entrée en matière, c'est l'ouverture, on va dire, du festival. Et on passe donc au lendemain, vendredi 5 juin, donc alors une fanfare, fanfare, spectacle de rue de Jumbo System, donc qu'un groupe, pas très loin de l'Indre-et-Loire non plus, je crois.
1: Oui, carrément, qui est implanté en Touraine, qu'on a déjà vu, qui est régulièrement dans les programmations des salles de la région. Ouais. Et voilà, c'est une. En fait, ils vont jouer deux formules. D'un côté, un fanfare, donc. Voilà, assez itinérant, assez assez libre, et puis après on...
0: dans la forteresse 19h vendredi 5 juin,
1: et après à 21h à la place de l'Hôtel de Ville, ils jouent en format spectacle de rue, avec notamment une voiture qu'on voit sur les photos,
0: Renault 21,
1: qui est toute colorée. Ouais. Eux c'est un groupe d'afrobeat, donc pour ceux qui ne connaîtraient pas, c'est une musique donc qui était populaire dans les années 70,
0: Afrique de l'Ouest, ouais, Nigeria,
1: qui a été notamment incarné par Fela Kuti ou Tony Allen. Ouais. Et musique très rythmée, très cuivrée, et qui est parfaite pour faire la fête.
0: Et les fidèles auditeurs de Jazz Feeling, normalement, doivent savoir ce que c'est que l'afrobeat. Sinon, on fait un petit contrôle sur l'émission et ça ne va pas rigoler.
1: Faut réviser ces classiques.
0: Voilà. Il n'y a pas énormément d'ensemble, consacré quasi entièrement à l'afrobeat en France.
1: Ouais, il y en a assez peu. Il y a quelques groupes qui évoluent dans cette esthétique, mais c'est vrai que c'est plutôt rare. En plus, c'est des grosses formations. Enfin, souvent, l'afrobeat, ça se fait pas à 4, quoi. C'est souvent des minimum 6, 8, tout ça. Donc,
0: avec une grosse section de cuivre pour.
1: Exactement. Qu'on voit du volume sonore. Donc, c'est effectivement plutôt rare. Et on a la chance de les avoir.
0: Quasiment
1: sur place.
0: Je rappellerai juste le nom des musiciens quand même. Hein. Jean Gatien Pasquier est à la trompette, Basile Conan au trombone, Paul Cadier au sax ténor, Romain Meunier au sax baryton, donc gros son là encore. Hein. Gabriel Bouillon guitare, Jean-Philippe Plougonven à la guitare aussi, Paul Bureau à la basse, et Adrien Garrido, François Latouffe et Mathis Meunier aux percussions. Donc ça va dépoter quand même.
1: Il y a de la percu, il y a du cuivre.
0: Ouais, voilà. Donc, on écoute, c'est leur clip officiel, tout simplement. Hein. Alarm Clock, donc de la fanfare du grand ensemble Jumbo System.

0: jumbo système, donc l'Afrobeat, et ce rythme de batterie que vous avez pu entendre, c'est un rythme qui a été, tu évoquais Tony Allen tout à l'heure, c'est lui qui a mis ça au point, quoi. L'inventeur, on va dire, de la batterie Afrobeat, en fait, qu'on retrouve dans les... Et bien sûr dans le Jumbo System et dans d'autres formations. Donc le 5 juin, fanfare à 19h à la Forteresse et spectacle de rue. Calakuta, c'est pas non plus un nom choisi au hasard, puisque c'était la république de Fela Kuti, qui a été dévastée, défoncée. Ouais. On en parlait il y a pas longtemps dans Just Feeling, c'est pas la semaine dernière mais celle d'avant. Et c'est à l'occasion de cette descente de militaires à Calakuta que la mère de Fela Kuti est décédée. Ah oui, suites de. On rappelait pas. La dernière fois. On passe au lendemain, donc le samedi 6 juin, avec deux. Ah, tu parlais de figures incontestables du jazz et de la musique en général. Donc, alors il y aura deux concerts vraiment à retenir. 16h30, ce sera sur la grande scène de la Collégiale Saint-Mel. Et 20h au théâtre aussi et à la Collégiale. Ocotrio, donc Ocotrio, c'est une formation de Fidel Fournéron. On disait tout à l'heure que Fidel Fournéron a été en résidence, musicien, tromboniste et compositeur.
1: Ouais.
0: Et donc c'est un gars qui est assez étonnant parce que, alors on le rappelle aussi, moi j'aime bien le rappeler à chaque fois que c'est le cas. Il est né à Albi, il a commencé dans les Landes, une petite école de musique. Et voilà, après, Conservatoire de Bordeaux, etc. Donc ça montre encore la qualité du maillage musical en France, quand même, au niveau des formations et des écoles. Et ensuite, voilà, il s'est orienté vers différents styles musicaux. Il est très attiré par les musiques latinos et par les musiques africaines. On va avoir l'exemple là.
1: Bah, tout à fait, c'est quelqu'un qui dont on connaît le parcours et qui est très éclectique et très qui a les oreilles grandes ouvertes sur plein de musiques, plein d'esthétiques. Et là, pour ce projet en l'occurrence, il s'est intéressé aux musiques d'Afrique, d'Afrique de l'Ouest notamment. Le Oko, c'est un nom de, c'est une divinité Yoruba. Un des peuples du Nigeria, il me semble.
0: Ouais, c'est ça.
1: Et donc voilà, cette musique, ça s'inspire des musiques de ce territoire. Et donc c'est quelque chose de très percussif et tout ça. Donc c'est l'instrumentarium, c'est contrebasse, batterie et trombone, donc c'est pas ça. D'instruments harmoniques, et voilà, des percussions, du rythme et des soufflants. Et donc c'est quelque chose d'assez intense, de groove est vraiment marqué.
0: Ça prend bien la suite de Jumbo System.
1: Tout à fait.
0: En même temps, Fidel Fournéron, c'est quelqu'un qui allait très souvent à Cuba, qui a joué avec des musiciens cubains. Donc il a été à l'ONG aussi. Il disait tout à l'heure qu'il y avait pas mal de musiciens. Et donc là, on va écouter dans cette formation Oko Trio. Donc Fidel Fournéron, on disait trombone. Hein. Et puis tu rappelais les autres instruments. Thibaut Soulas, donc à la basse, et Antoine Paganotti à la batterie. Ils ont sorti un disque en 2024 qui s'intitule Esquisse Afro-Jazz inspiré du Panthéon Yoruba, pour donner le titre précis, avec ce trio Oko, donc, et publié sur le label Oukbar. Le label Oukbar, c'est un label qu'a créé... Fidel Fournéron. Et donc voilà. Alors le morceau s'intitule Odoudoua. Odoudoua, en fait, c'est un ancêtre pas seulement mythique des Yoruba. Donc le peuple Yoruba, c'est un peuple qui fait partie du groupe Kwa d'Afrique de l'Ouest, tu l'as rappelé, Mathieu, et qui est considéré aussi bien comme un ancêtre que comme une sorte de divinité. Okay. Ça remonte au XIIe siècle, donc on est très loin, hein, mais manifestement, Fournéron, c'est bien documenté sur l'origine de ce nom. Donc, on écoute Oko Trio, le morceau s'intitule Odoudoua.

0: Voilà, Oco Trio, ce sera le samedi 6 juin, 16h30, sur la grande scène de la Collégiale Saint-Mesmes. Et dans la foulée, à 20h, on en parlait tout à l'heure, donc l'essentiel quartet de Henri Texier, avec lui-même à la basse, évidemment, son fils Sébastien Texier, clarinette et saxophone, Manu Kodja, ah, super guitariste.
1: Oui, mais...
0: Alors, il sera pas là.
1: Il sera pas là.
0: Merde.
1: Finalement.
0: Bon, zut, pardon.
1: voilà, c'est un changement après,
0: de dernière minute.
1: Après l'impression des brochures, okay. Mais c'est Sylvain Rifflet, saxophoniste, qui vient. Donc,
0: donc deux sax.
1: Deux sax.
0: Ok, d'accord.
1: Voilà, je suppose un sax plutôt baryton. Et puis.
0: Pour Rifflet.
1: Voilà.
0: Ouais.
1: Et un sax alto pour.
0: Et clarinette.
1: Clarinette.
0: Et Gauthier Garrigue.
1: Et Gauthier
0: Super Garrigue. Batteur.
1: Excellent batteur.
0: Donc, belle formation.
1: Et oui, pour accompagner le patron.
0: Et quand même, voilà, Henri Texier, il a quand même commencé, c'est un autodidacte de la basse, hein, il a commencé à 16 ans, donc, dans ses premières formations, 1961, c'est-à-dire qu'on a là 60 ans de musique, en fait, derrière Henri Texier. C'est... Le pape du festif.
1: Bah oui. Bah il fait partie d'une cette génération de gens qui ont ouvert le jazz sur plein d'horizons. Lui, avec Michel Portal. Enfin, c'est
0: exactement,
1: un peu
0: François Janot. François Janot. Jenny Clark. Enfin, toute la bande, quoi.
1: Et voilà, c'est un peu une figure emblématique de cette scène qui est ultra créative. Ouais. Et voilà, et lui, il est toujours hyper généreux, hyper inventif aussi dans tous ses projets. Donc là, il s'entoure un peu de compagnons de base, c'est fidèle autour de lui. Et oui, ça promet un chouette moment.
0: On a présenté son dernier disque il n'y a pas si longtemps que ça, quelques semaines, sur Jazz Feeling. Donc voilà, ça va être l'occasion de... peut probablement de retrouver certains de ces morceaux, et puis évidemment beaucoup d'autres. Donc ce sera 20h à la Collégiale, donc, et on sera le samedi 6 juin. On passe au... Ah ben non, on va l'écouter, peut-être, ce sera pas mal.
1: Ben oui, écoutons Henri.
0: Donc écoutons Henri. Le morceau s'intitule Batteries Mood.
1: Il n'y a pas de morceau qui existe avec ce quartet.
0: Avec, ouais, voilà.
1: Donc, mais bon, on écoute Henri en tout cas.
0: Voilà, on écoute Henri.

0: Quartet, Quartet Henri Texier. Donc, alors tu disais, Mathieu, effectivement, qu'on n'a pas forcément de morceaux à vous faire écouter avec les formations exactes de Chinois en Jazz. Mais en même temps, c'est aussi l'intérêt de ce festival. Oui. C'est-à-dire que ça permet effectivement de sortir déjà peut-être du format disque quand il y en a, et puis aussi de voir et d'écouter des musiciens qui n'ont pas forcément enregistré, ne jouent pas forcément régulièrement ensemble, mais aussi se retrouvent à Chinon pour des expériences.
1: Ouais, carrément. Notamment, il y a un groupe qu'on n'a pas cité là, mais le groupe Bavoila, qui joue le samedi 6 juin à 15h.
0: Jasmine Lee.
1: Ouais, avec Jasmine Lee à la contrebasse. C'était un trio avec Marion Delmont à la guitare et Daphné Jacquet à la clarinette. Et là, ils ont rechangé même l'instrumentarium, et donc c'est toujours sur les mêmes compos, mais avec Robin Schmidlin à la guitare et Jasmine Rouaba au violon. C'est intéressant de voir comment sur des compositions des mêmes compositions, en tout cas, ils ont des approches différentes et des instruments différents. Donc c'est aussi ça, Chinois en Jazz, c'est l'occasion de voir des groupes expérimenter différentes formules.
0: Ouais, ça fait partie de ses caractéristiques aussi. Et là, le trio Bavoila, ce sera le 6 juin à 15h, et ce sera sur le parvis de l'église Saint-Maurice, à Chinon. Un autre lieu, évidemment, emblématique, historique de cette ville. On passe au dimanche 7 juin, j'ai retenu deux formations. Le quartet de Célia Forestier qui s'appelle June. Alors c'est une sorte d'acronyme. Joy Underneath, joie cachée, joie dissimulée, etc. C'est un quartet à cordes, on retrouve évidemment beaucoup de cordes, puisque Célia Forestier, est à la voix, mais elle va jouer de la guitare 8 cordes. C'est une guitare intéressante. Ouais. Pierre Thérégeol à la voix aussi et à la guitare classique, 6 cordes. Arthur N, donc mandoline et la voix. Et Nicolas Jacobé à la basse et à la voix. Donc c'est
1: un quatuor. Un quartet de guitare.
0: Voilà, c'est ça en fait.
1: De cordes. Ouais. Et Célia Forestier, on l'a accueilli l'année dernière à Chinon déjà, avec le projet du jeu. Le nom, mais d'un trio qui était très chouette, et donc on l'accueille de nouveau avec cette formation avec Pierre Thérégeol aussi, qu'on connaît bien, qu'on a accueilli à plusieurs reprises avec différents projets. Je crois qu'il est venu avec Leïla Martial, il est venu l'année dernière aussi avec Esquisse.
0: C'est un habitué,
1: de Chinon.
0: Il a son lit de camp,
1: exactement. entre jazz et folk, je dirais.
0: Jazz un peu de chambre,
1: feutré. À la fois des chansons qui peuvent rappeler le songwriting folk. Et ça, c'est un projet aussi qu'on programme dans le cadre d'un échange. En fait, on est en partenariat avec Big Bang Jazz en Bourgogne-Franche-Comté.
0: L'ensemble de Bourgogne, ouais, c'est ça, ouais.
1: C'est notamment eux qui programment sur Jazz à Nevers. On a eu des groupes tourangeaux.
0: Super festival, Jazz à Nevers.
1: Excellent festival. On salue nos amis de Nevers.
0: Ouais, super plateau à chaque fois.
1: On a des groupes tourangeaux qui sont allés jouer à Nevers dans la dernière édition, et nous on accueille des groupes bourguignons sur Chinon Jazz.
0: D'accord.
1: Ce groupe June en fait partie.
0: Ils viennent avec quelques bouteilles peut-être,
1: j'espère, mais bon, après
0: partager les vins de Loire et les
1: voilà à Chinon, on devrait pas manquer de bouteilles.
0: Clair, ouais. On va écouter cette formation de Célia Forestier avec un morceau qui s'intitule Behold.

0: Voilà, on faisait allusion tout de suite aux merveilleux cépages de Bourgogne et de Val-de-Loire. Donc, n'abusez pas d'eau ferrugineuse pendant ce festival. Rappelez-vous, c'est formellement déconseillé. Alors ça, ce sera. Alors, intéressant, Célia Forestier June, donc c'est le 7 juin à 15h, promenade des docteurs Matray. On me suis dit, qui sont ces docteurs? J'en ai pas trouvé plusieurs, j'en ai trouvé un en fait. C'est Quai des Bords de Vienne. Il a été député radical socialiste dans les années 30, maire de Chinon sous l'occupation et relativement bien apprécié par Vichy. Donc vous voyez, il n'y a pas que les plaques de rue des négriers et des colonialistes à la Bugeaud qui sont maintenues, mais il y a aussi des maires qui ont passé les années 40 sans souci. On passe à 16h, juste après donc. Pour un duo, un autre duo, donc Super Pêche. C'est un duo qui est né en Corrèze. J'ai vu pas mal de photos d'eux. Ils sont en pleine montagne, dans les Alpes notamment, avec un sax baryton. C'est Laure Fischer qui tient le sax. Et le violoncelle à cordes sympathiques d'Alexis Thépeau. Donc cordes sympathiques, ce sont des cordes en fait qui existent sur l'instrument, mais qui ne sont pas jouées, qui ne sont pas frottées ni touchées, etc. Et donc qui vibrent toutes seules. Voilà. Tu connais cette formation, Mathieu?
1: Alors, je l'ai découvert quand Sylvain nous a présenté la programmation. Mais oui, c'est un duo, comme tu le disais, avec saxophone baryton et violoncelle à cordes sympathiques. Voilà, c'est une musique assez inventive, assez sensible, qui peut être un peu plus expérimentale et un peu plus dans la musique de création que d'autres musiques, mais en tout cas c'est un vrai dialogue entre ces deux instruments
0: qui sont rarement ensemble, en tous les cas en duo,
1: effectivement. Donc voilà, ça va être quelque chose d'assez rythmé et qui joue beaucoup sur les timbres et les harmonies entre ces deux morceaux, entre ces deux instruments.
0: Ben, on va écouter.
1: Et c'est également un groupe bourguignon qui est programmé dans le cadre de l'échange.
0: Avec l'échange. Ok. Eh bien, on écoute ce duo, donc Super Pêche, et qui nous interprète Vignemale. Vignemale, si mes souvenirs de géo sont bons, c'est un pic des Pyrénées.

0: Voilà, super pêche. Donc, 16h, promenade des docteurs Matray à Chinon le dimanche 7 juin. On reste toujours sur le dimanche. Beaucoup de concerts hein, prévus ce jour-là. Et on passe au quintet du saxophoniste Hugues Maillot, qui est musicien de l'ONG de Sylvain Hélary. Et avec son quintet qui s'appelle L'Arbre Rouge.
1: Oui. Hugues Maillot, donc un saxophoniste, voilà, un grand saxophoniste qu'on a accueilli aussi avec son projet Gaga Gundul récemment, puisqu'il jouait, en fait, il fait partie de l'ensemble Pimaï, et donc ils ont joué avec des musiciens indonésiens.
0: Ouais.
1: Voilà, on l'avait vu sur d'autres. D'autres groupe et dont je n'ai plus le nom, mais on l'avait déjà accueilli au Petit Faucheux dans nos différentes programmations. Et là, donc, il vient en quintette, donc avec du beau monde, voilà, avec des gens qu'on connaît bien dans le circuit du jazz contemporain. Sophie Bernardo au basson, Clément Janinet au violon, Joachim Florent à la contrebasse et Bruno Ducret au violoncelle. Bruno Ducret qui était déjà là il y a 2 ans avec Louis Clavis. Et voilà, c'est une musique qui est d'apparence assez classique, mais voilà, qui évoque la rêverie et puis voilà, des voyages. Alors, on a mis des voyages spatio-temporels, mais voilà, c'est qui évoque des lieux, des moments, voilà, donc c'est une musique un peu abstraite, un peu voilà, mais qui est pour musique pour rêver,
0: quoi. Ouais, pour préciser ce que tu dis, Mathieu, leur dernier disque qui s'intitule L'Arbre Rouge, donc le nom de la formation, leur dernier disque paru chez BMC ouais. un label hongrois,
1: ouais, Budapest Music Center,
0: ouais, voilà, qui s'appelle Invocation,
1: ouais. Donc, qui font un excellent travail, donc, le label BMC qui
0: magnifique
1: sort
0: pochette.
1: Des choses superbes, des pochettes merveilleuses.
0: Ouais, complètement. Un vrai boulot de création sur le disque.
1: Oui, une vraie direction artistique.
0: Ouais, exactement.
1: C'est, voilà, c'est un label qui travaille beaucoup avec des artistes français.
0: Oui, complètement. Ouais.
1: Et,
0: bon, on va en parler juste après. D'ailleurs. Voilà. Et donc, Hugues Maillot a bossé aussi avec. On parlait tout à l'heure de la camaraderie du jazz, donc avec Fidèle Fourneyron,
1: okay.
0: notamment dans un groupe qu'il avait constitué après ses voyages à Cuba, qui s'appelait Kevol.
1: Okay.
0: Voilà,

0: L'arbre rouge, donc instrument à cordes et à vent, on le disait tout à l'heure, hein, on retrouve ça beaucoup. Voilà. Et sans batterie.
1: Sans batterie.
0: Hein, donc, bah, comme plusieurs autres formations.
1: Ouais,
0: donc,
1: ouais.
0: Et donc l'arbre rouge donc, du saxophoniste Hugues Maillot, donc, ça se situera à la collégiale Saint-Même, hein, grande scène toujours, à 17h30. Et puis on va terminer avec une autre formation, 2 heures plus tard, au même endroit. Garden of Silences.
1: Garden of Silences, ouais. Projet européen de Clément Janinet, et donc violoniste de voilà qui est ben là encore qui est voilà qui a les oreilles ouvertes sur sur plein d'esthétiques, voilà, on sait qu'on sait très éclectique, et pour ce quartet européen, il s'est entouré de Ambre Villermoz à l'accordéon, du contrebassiste allemand Robert Lukaciu et de l'immense trompettiste norvégien Arve Henriksen. Voilà, pour une musique hyper belle. Voilà, là encore, des choses assez abstraites, assez délicates. Voilà, il s'inspire aussi de musique baroque, de musique renaissance. Donc voilà, tout un peu la tradition musicale européenne, mais voilà, il l'emmène un peu vers d'autres cieux, et voilà, c'est un très très beau quartet qui vient clôturer cette édition.
0: Et puis tu le rappelais, hein, baroque, et puis c'est Janinet, ses goûts pour les musiques latino-américaines, africaines, je veux dire, ça, comme tu dis, ça louvre, quoi.
1: Oui.
0: Il ouvre, je veux dire, il n'y a pas de limite, quoi.
1: Il n'y a pas de limite,
0: Baroque, Yoruba, enfin bon, c'est aussi une caractéristique des, entre guillemets, nouveaux jazzmen.
1: Oui.
0: On va les écouter, donc, c'est Jean. Garden of Silences, donc, avec un très beau titre, je trouve, Song for Madeleine.

0: Voilà, vous avez avec ce groupe Garden of Silences, comme avec d'autres hein, qu'on a écouté dans cette émission, l'exemple de musiciens et musiciennes qui ne s'interdisent rien. Ni aucune approche, ni aucun instrument, ni aucune influence. Ouais. Et voilà, ça vous donne une idée du jazz vivant, actuel d'aujourd'hui. Donc, petite précision, ce groupe Garden of Silences est en train de sortir en ce moment. Alors, je ne sais pas si c'est sorti ou ça va le faire.
1: C'est sorti,
0: chez BMC.
1: Il me semble. Ça vient de sortir.
0: Leur dernier disque. Voilà. Et on le disait avec Mathieu à l'instant, un label vraiment à découvrir.
1: Ah bah oui.
0: À tout point de vue.
1: Qui a sorti des choses incroyables. Ouais. Enfin voilà, je pense qu'ils sortent des choses à peu près tous les mois tous les deux mois. Il y a énormément de sorties. Et c'est toujours de qualité.
0: Ouais, complètement. Et allez voir sur leur site, hein, vous allez voir, c'est un festival de couleurs et de graphismes.
1: Ils ont une salle aussi qui est à Budapest,
0: ah ouais, okay.
1: Voilà, un club de jazz qui s'appelle le Opus Jazz Club,
0: okay.
1: qui est super chouette,
0: ouais.
1: Et on les salue parce que
0: on les
1: connaît un peu,
0: ouais.
1: Via le réseau jazz européen.
0: D'accord.
1: Et voilà, ils font
0: un travail. T'es allé à Budapest dans cette salle
1: Alors moi, je suis passé devant, mais je ne suis pas allé au concert, mais...
0: D'accord.
1: Mais en tout cas, voilà, je connais les gens qui...
0: C'est Texé qui avait fait un album dont la couverture était, il me semble, dans les bains de Budapest, les vieux bains de Budapest, ouais. Ça me dit quelque chose, ouais. Ok, écoute, merci beaucoup pour toutes ces précisions, Mathieu,
1: merci,
0: et ta présentation du festival, donc Chinois Jazz, 25e édition, donc à partir du jeudi 4 juin jusqu'au dimanche, 7 juin. Si vous voulez revoir ça avec précision, bien sûr, vous pourrez écouter l'émission. Mmh. Et puis, vous avez un petit programme qui a été concocté par le Petit Faucheux. Et vous pouvez aller sur le site du Petit Faucheux. Vous aurez
1: tout
0: un tas d'infos, y compris d'ailleurs si vous voulez réécouter des morceaux de ces formations. Merci beaucoup encore une fois, Mathieu.
1: Ben,
0: et merci pour le boulot du Petit Faucheux.
1: Et ben, merci
0: pour organiser ça.
1: Merci pour le soutien de la radio RFL.
0: Avec plaisir.
1: Voilà, c'est toujours plaisant et agréable de voir qu'on bosse tous ensemble.
0: Exactement, exactement. Voilà. Avec grand plaisir. Merci Abdel pour ta participation.
1: Merci Abdel.
0: Au revoir à toutes et à tous. À bientôt.
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